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1: Ok, vite. J'ai fini la toune. Ok, petit.

0: chaque Canadien français, il y avait un Québécois, je dis que dans chaque Québécois, il y a un Canadien également.
1: Et c'est sur une musique de François Cousineau, une chanson de Gilbert Langevin, Le temps des vivants.

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2: Parlez-vous
0: français, les Yessi? C'est moi, le Mathieu Situlugak de Pouvognitou. Ici, le Kitapuki. Ici, moi, le danseur, c'est le Missik. C'est le Missik. Tana la Kanyamat, Pouvognitou, Ingyoso, Longmatalur, oui, oui, oui, oui. C'est le Pouvognitou, c'est le Missik. Bonjour, mon ami, c'est le Goudjouak. Je le remercie beaucoup. C'est beaucoup, beaucoup de travail, les tabarnes. C'est merci. Ben, excusez-moi les mots.
2: Tema, au conseil de venir, au conseil de cité à l'autre sonné, au conseil de la loque de venir, pour vous tomber au stick, il est quand on a qu'il y a eu un rouleur, c'est un rouleur, il y a un delta. 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